0: les meilleurs lenteurs.
1: Bah, pas d'autre.
2: Ah, nous fiquons le bambou dans sa mi-vée, bah!